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3: Moose weather. Partly cloudy tonight. Chance of showers. Could be a thunderstorm this evening and after midnight, down to 13. Sunday, sun and cloud. Maybe showers, reaching 24. Cloudy Monday. Chance of showers with a high of 23.
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